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0: type de représentation, c'est-à-dire, pour schématiser, une paire de seins et un collier, le collier pouvant être au-dessus ou sous la paire de seins, c'est un motif qu'on retrouve de façon assez régulière dans des monuments funéraires.
1: On a envie d'être dans la partie vivante de tout ça, quoi. Le scientifique, entre guillemets, hésite à le faire. Le conteur, il peut raconter ce qu'il veut.
2: Bienvenue dans le cabinet de curiosité de Bretagne Musée. Dans chaque épisode, deux invités nous font découvrir une pièce issue des collections d'un établissement du réseau des musées bretons. Aujourd'hui, nous ajoutons deux statues anthropomorphes du néolithique à notre collection. Nous regardons, avec les oreilles, les statues de Kerméné et Laniscar. La directrice adjointe d'un musée de préhistoire, puis un archéologue et conteur nous prêtent leurs yeux. Partons à la découverte de cette nouvelle pièce de notre collection, direction le Morbihan.
0: Bonjour, je m'appelle Céline Cornet, je suis directrice adjointe au musée de préhistoire de Carnac. Actuellement, nous nous trouvons dans les réserves archéologiques du musée, qui contiennent environ 90% des objets du musée. Dans les salles, les 10% qui se trouvent, donc, ce sont des objets archéologiques donc, qui proviennent de Carnac et des communes environnantes, et qui proviennent de sites anciens, qui peuvent dater pour les plus anciens du paléolithique, plus de 400 000 ans avant notre ère, des objets majoritairement de la période néolithique, donc entre le 5e et le 3e millénaire avant notre ère, et également des objets qui peuvent dater de l'Antiquité ou du Moyen-Âge, parce qu'il y a eu des sites de ces périodes-là également fouillés dans la région de Carnac. Nous nous trouvons en compagnie de deux objets très rares en ce qui concerne la préhistoire de la Bretagne. Ce sont deux statues préhistoriques qui ont plusieurs milliers d'années. Parmi ces deux statues, il y en a une qui est une stèle anthropomorphe reconstituée. Donc c'est une stèle en pierre, mais dont il manque des morceaux. La statue n'a pas été découverte en entier, c'est un peu comme la Vénus de Milo. Elle a été remontée, et comme il manquait la partie centrale, cette partie a été remplacée par un fac-similé en bois qui relie, pour vous dire, en gros la tête et une partie du tronc de la statue. C'est un buste en fait qui fait environ 70 cm de haut. On dit que c'est une stèle anthropomorphe parce qu'on pense y reconnaître une tête. En fait, une espèce de cylindre légèrement évasé vers le haut, des épaules qui sont bien marquées, et sur la face avant, deux bosses qu'on pense représenter une poitrine, et les traces peut-être d'un collier. À l'arrière de cette stèle, on trouve aussi des motifs gravés, difficiles à interpréter, une espèce de cartouche qui se trouve sous les épaules, au niveau de la poitrine, dans le dos, et qui est hachuré en fait. On ne sait pas si c'est une représentation de costume, de protection, enfin, c'est assez difficile à décrire. Voilà, et donc la partie en bois, on l'a peinte dans une teinte qui permet de mettre en avant en fait la partie en pierre, que la partie en bois ne soit pas trop visible. Et on voit bien que donc, c'est une reconstitution hypothétique en se fiant aux parties de la pierre qui existent toujours et aux autres du même type qu'on a pu découvrir. La deuxième stèle est beaucoup plus grande. Au musée actuellement, c'est un moulage que nous présentons. L'original de la stèle appartient aux collections du musée de préhistoire finistérienne qui était situé à Pinmar. De la même façon que la première stèle, on imagine une tête dans ce qui est en fait un espèce de boudin avec un bourrelet renflé en partie sommitale. Des épaules marquées, et puis voilà, deux proéminences arrondies qui semblent représenter une paire de seins, et une sorte de collier qui est sous cette poitrine. Sur la première stèle, le collier se trouvait au-dessus de la poitrine. C'est une stèle qui est plus grande, hein, celle-ci fait plus de 80 cm de haut. L'original est entièrement en granit, et la question qui se pose à nous, c'est si cette stèle est entière, si c'est un buste, ou si ce n'est pas plutôt une statue en pied qui aurait été brisée. Parce que quand on la voit posée, on voit qu'elle est de travers, il y a une épaule plus haute que l'autre. Toutes les deux ont été découvertes un peu par hasard. Celle qui est brisée en trois parties a été découverte lors des fouilles d'un monument, mais d'un monument plus tardif. et les pierres en fait étaient utilisées comme réemploi dans le cairn de la tombe, c'est-à-dire la structure en pierre qui venait recouvrir le tombeau. Et on pense qu'en fait cette statue n'avait plus aucune valeur pour les personnes qui ont édifié ce tumulus, qui se trouvait donc dans la région de Guidel, près de l'Orient. Et donc les pierres étaient utilisées comme voilà, de n'importe quel autre bloc sans aucune signification précise. Donc à cette époque, cette statue n'avait plus aucun intérêt pour les habitants. Et alors, ce qui est intéressant, c'est que ce tumulus a été daté de la seconde moitié du 3e millénaire. Donc, on peut se dire que la statue devait avoir une valeur, ou en tout cas a été mise en place et a été visitée un certain nombre de siècles avant. C'est-à-dire, il faut essayer d'imaginer le temps qu'il a fallu pour que cette stèle perde sa valeur. Et si je dis visitée, c'est parce que la partie sommitale de la statue, le haut de la tête en quelque sorte, est polie, comme si de nombreuses personnes y avaient passé la main. La question qu'on ne peut pas s'empêcher de se poser, c'est est-ce que ce sont des hommes ou des femmes ? Parce que si on dit une paire de seins, on pense que c'est une femme. Sachant que le reste de la représentation n'est pas plus féminin que ça, que la forme de la tête peut être un peu virile, qu'on peut retrouver un certain nombre de statues qui ont des représentations d'un pectoral, en fait, comme un pectoral d'armure, sur lesquels sont représentées deux proéminence mammaire, parce que les hommes aussi ont des seins. On dit que ce sont des stèles anthropomorphes, mais je ne suis pas sûre qu'il y ait un intérêt de les sexualiser précisément. La stèle de Kermenet a cette partie complètement arrondie sur le dessus de la tête. Alors, moi, je vois bien une espèce de divinité protectrice qu'on viendrait solliciter, faire une petite caresse en guise de demande. Après, voilà, ça va vraiment dans notre imagination. Comme on n'a aucun élément concret pour apporter des réponses à ce sujet-là, je ne vous dis pas de contexte de découverte. Chacun, je pense, là, est libre d'apporter sa propre pierre à l'édifice et de faire parler son imagination.
1: Je m'appelle Pierre Gouletker, j'étais archéologue préhistorien jusqu'à il y a une vingtaine d'années, et maintenant je suis en retraite. Ça commence dans les années 90, je ne me rappelle plus, où l'éditeur de mon livre « Préhistoire du futur » me demande « Est-ce que tu pourrais m'écrire un bouquin sur comment étaient les femmes à l'époque de Barnès ?» Et donc à ce moment-là, je réponds à sa question, avec des textes un petit peu variés, un petit peu essais, un petit peu poésie quelquefois, un petit peu conte. Je ne savais pas trop à qui je m'adressais non plus, mais je lui ai fait ce petit bouquin-là. Et c'est sans doute ce livre qui a donné l'idée à une de mes collègues, conseillée à Hélène Lacroix, qui était conservatrice du musée de Bougon, c'est un musée de site près de Niort, qui cherchait des conteurs pour parler des mégalithes à une nuit du conte. Et donc, en quelques semaines, en m'inspirant de mes propres travaux, puis en grande partie aussi des travaux de Serge Cassen, que j'aimais beaucoup sa démarche à l'époque, je me mets à écrire des histoires, et c'est comme ça que ça a commencé. Ça a attiré mon attention sur le fait que les archéologues eux-mêmes racontent des contes, quoi. Si tu prends l'histoire de l'archéologie, tu apercevras que toutes les générations, à peu près, les théories changent, quoi. Les certitudes d'un jour, c'était Charles Tanguy-Leroux qui disait au cours d'une de ses conférences, on ne peut diffuser que nos certitudes. On n'a pas de certitude. Et donc, tant qu'à raconter des histoires, autant se libérer des contraintes complètement artificielles que les archéologues se mettent quand ils veulent imaginer comment que c'était, quoi. Donc c'est une question de liberté aussi, quoi. C'est Briard un jour qui me dit, tu sais, je voudrais pas que ça se sache parce que je perdrais ma caution scientifique auprès des médias, des collègues, mais je suis poète aussi. Et il me dit ça, mais il ne faut pas le répéter parce que je ne veux pas que ça se sache. Et ça, j'ai trouvé que c'était à pleurer, quoi. Pleurer. Parce que tu as des talents, tu exprimes des choses autrement que dans les ornières je suis en train de montrer en ce moment qu'on est toujours quand on parle du néolithique, sur les idées du 19e, quoi. Et il est temps de donner un coup de pied dans la fourmilière. Et les contes peuvent servir à donner un coup de pied dans la fourmilière. La description pure des choses ne m'inspire rien du tout. C'est une erreur de les considérer ensemble. T'as envie d'écrire un conte sur des jumelles ou des jumeaux. Et en fait, elles n'ont rien à voir l'une avec l'autre, géographiquement en tout cas, elles sont quand même bien séparées. Ce sont des choses rares, en Bretagne en tout cas. Et si elles sont rares, c'est qu'il y a une raison historique pour qu'elles soient là. Chose qui n'a pas l'air d'avoir préoccupé, autre mesure, les collègues qui les ont découvertes. Quoi. Quand tu vois la signification de la moindre statue africaine, de statuette africaine, tu te dis qu'on est dans des situations comme celle-là, quoi. On oublie aussi trop souvent qu'on avait affaire à des populations nécessairement animistes. Qu'est-ce qu'ils pouvaient mettre dans la représentation d'une silhouette humaine? On peut dire que c'est quand même une silhouette humaine, quoi. Un masque peut-être, ou des choses comme ça, quoi. C'est plus ou moins évoqué dans la description d'ailleurs, que la poitrine serait en fait un pectoral, pourrait être un pectoral ou quelque chose comme ça, quoi. Donc, si j'avais à raconter une première histoire, ce serait de me retrouver dans la carrière, face à un bloc, et puis de me dire, c'est là-dedans qu'il faut que je colle ma sculpture. Je ne sais même pas d'où ça vient, quoi, d'où vient le granit, quoi. Il y aurait d'autres histoires, le sculpteur face à son bloc. C'est vrai pour le tailleur de silex aussi, hein, quand le type qui prend un galet de silex pour en tirer un biface, il sculpte son support. Il voit son objet terminé avant qu'il soit commencé. Et ça, c'est un sujet magnifique de conte aussi. D'ailleurs, je crois que je vais m'y mettre de ces quatre. On a envie d'être dans la partie vivante de tout ça, quoi. C'est au pied du mur qu'on voit le maçon, mais c'est au pied du mur que moi, je vois le maçon. Qui a telle taille, telle force, telle allure, tel cerveau. Tout ce qui était vivant autour de ces choses-là, le scientifique, entre guillemets, le savant, on va dire, hésite à le faire. Le conteur, il peut raconter ce qu'il veut. Rien ne m'empêche, par exemple, l'idée m'est venue dans la voiture, là, de raconter une histoire dans laquelle tous les morceaux de la statue cassée, tous les morceaux se regroupent et ils redeviennent vivants. Le conteur peut se permettre ce genre de truc, chose que l'archéologue savant ne peut pas faire. Et c'est Serge Cassin qui disait aussi, c'est pour peut-être dériver un petit peu, la première fois que je l'ai vu, il dit, mais on pourrait certainement mieux parler des alignements de Carnac en musique qu'on peut le faire avec des mots. Et ça m'a beaucoup frappé. Et puis j'ai une admiration sans bornes pour Serge Cassin, rien que pour cette phrase-là.
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1: Les souterrains de l'âge du fer. Voilà qui sonne mystérieux, venu du fond des âges et du fond de la terre. Mais si je vous dis qu'on en connaît plus de 460 en Bretagne et en Normandie, qu'on les connaît depuis le 19e siècle et que les archéologues les fouillent régulièrement, vous vous rendez compte alors que c'est tout de même moins insolite. Nos ribines nous emmènent en pays bigoudin, à Plovan, pas loin de la mer. On la voit depuis le chantier de fouilles qui a carrément coupé une petite route près d'une maison. Muriel Filier et son équipe sont à l'œuvre, même en cette journée fraîche et venteuse de la fin mars. Muriel dépend du Centre départemental d'archéologie du Finistère et son domaine, c'est la protohistoire, les souterrains armoricains de l'âge du fer, elle en a déjà croisé.
2: Alors il y a eu beaucoup de découvertes anciennes, ils ont été fouillés de manière plus ou moins complète on va dire, et il y a eu des travaux plus récents quand même, il y a eu la thèse de Stanislas Bossard, enfin, c'était son mémoire universitaire où il a recueilli toutes les informations qui étaient connues pour faire une synthèse, donc c'est vrai qu'il y a cet ouvrage qui permet de voir, il y a énormément de différences dans le traitement des données. Donc on voit juste, c'est qu'ils se sont servis de la géologie du coin, il y a un puits d'accès qui permet de descendre dans une structure avec plusieurs salles et des chatières, donc qui permettait des espaces un petit peu resserrés, qui permettaient de passer de salle en salle. Et donc il faut imaginer du coup que c'est très sombre, mais qu'il y a des conditions d'hygrométrie, enfin tout ce qui est humidité, pas de lumière, température constante. Donc ça peut être intéressant éventuellement pour du stockage, quoi.
3: Oui, voilà. Alors, on en a repéré. On dit souterrain armoricain, c'est un peu une spécificité Grand Ouest, non ? C'est ça ?
2: Oui, c'est une spécificité Grand Ouest. Alors, il y en a plus de 400 qui sont répertoriés en Bretagne, mais il y en a aussi quelques-uns en Normandie. Il me semble qu'il y en a une cinquantaine qui sont vus depuis qu'il y a de l'archéologie préventive en Normandie.
3: Est-ce qu'il y a des types différents ?
2: Oui, il y a plein de types. Bah, ça va être fait aussi d'après la géologie en fait, de comment ils ont creusé. Il y en a qui devaient être à ciel ouvert où c'était des structures en bois, en fait ça devait être, donc ils creusaient, c'était des structures semi-excavées avec du bois, et moi celle que j'ai le plus vue c'était où c'était vraiment creusé dans le substrat en fait, voilà, où ils partaient en sape, où ils creusaient dans le sol.
3: Et généralement, c'est une salle ou est-ce qu'il y a plusieurs pièces, comme ici ?
2: Non, souvent, il y en a plusieurs. L'année dernière, on en a fouillé un à Combrite où il y avait deux salles, par exemple, mais il peut y en avoir vraiment beaucoup plus, quoi.
3: Alors, il y a eu plusieurs hypothèses, je crois, au départ, d'ailleurs, quand on a commencé à découvrir ces souterrains gaulois sur leur fonction.
2: Alors, il y a toujours débat pour certains, je pense, parce que l'hypothèse la plus privilégiée aujourd'hui, c'est que ce serait des espaces de stockage pour des denrées, mais on ne sait pas vraiment lesquelles, parce qu'on trouve rarement du mobilier à l'intérieur. Et c'est vrai qu'il y a eu peu de prélèvements, peut-être maintenant, avec les moyens qu'on a actuellement, faut faire plus de prélèvements. Il y a des collègues, Anne-Françoise Cherel, par exemple, qui travaille sur la céramique. Elle a sorti un article où ils ont fait des études géochimiques sur quelques céramiques qui avaient été trouvées dans des souterrains. Et elle avait pu mettre en évidence qu'il y avait eu des produits laitiers et sans doute quelque chose comme du vinaigre. Enfin, donc, elle cherchait à dire, est-ce que ça aurait pu être, tu vois, du fromage ou des laitages, enfin, quelque chose qui aurait pu être stocké. Mais il y a encore assez peu de données pour permettre d'aller plus loin, mais c'est l'hypothèse privilégiée de stockage de denrées.
3: Parce que quand on a réussi à faire des fouilles un peu plus vastes, ce qui ne sera pas le cas ici malheureusement, mais en général, on a trouvé des habitats, c'est pour ça aussi, non ?
2: Alors quand c'est fouillé autour, souvent on voit qu'il y a des enclos, donc souvent que c'était dans des zones enclos, il peut y avoir des trous de poteaux, donc ça veut dire qu'il y avait des bâtiments aussi. Mais là, voilà, là, ici, on est en secteur réduit avec les réseaux d'eau, d'électricité, donc on n'aura pas cette vision élargie pour le moment.
3: Alors, il y a eu d'autres hypothèses, hein, comme quoi c'était des sortes de panic room, enfin des refuges ou même des lieux de cérémonie. Mais bon, ça, finalement, c'est des hypothèses qui commencent à s'éloigner un peu.
2: Alors, c'est des hypothèses qui commencent à s'éloigner parce que c'est difficile pour ça de mettre en valeur. Après, est-ce que ponctuellement, ça aurait pu servir pour autre chose ? Bah, ça, c'est pas impossible non plus. Ouais.
1: Alors voilà, sur quelques mètres carrés à la place de la route, il y a un trou rectangulaire et dedans, c'est pelleté, seaux de terre et brouettes.
2: Alors ici, on a une salle qu'on a appelée la salle 1, qu'on pensait être le puits d'accès, mais au final, qui est la, sans doute une salle dont la voûte s'est effondrée et qui a été comblée. Donc tout ce qu'il y a là sont les niveaux de comblement dans lesquels on a trouvé de la céramique du Moyen-Âge.
3: Ça n'a pas l'air énorme, hein.
2: Ben, on n'est pas au fond là.
3: Ah oui.
2: Non, on n'est pas au fond. Voilà, pour des raisons de sécurité, on s'est arrêté à ce niveau-là parce qu'après ça devient trop étroit et c'est complexe au niveau des déblais.
3: Et quelle surface elle fait à peu près ?
2: Et ben, pour l'instant, je ne sais pas encore. Au final, ça fait peut-être de 1m50 sur 1m50. Après, ici, il y a une petite chatière qui permet de passer dans la salle qu'on a appelée numéro 2.
3: Le couloir.
2: Voilà.
3: Vous ne pouvez pas vraiment être debout alors dans le couloir.
2: Ah non, dans les petites chatières, les petites portes, non.
3: C'était à quatre
2: plutôt,
3: pattes.
2: Ouais, plutôt à quatre pattes ou ramper même pour certaines. Et là, c'est la salle où ma collègue Manon est en train de fouiller.
3: Pas énorme non plus la salle. Hein.
2: Non, pas énorme non plus. C'est ouais. Des petites salles. Et si on continue derrière. Ici, on voit, là, c'est creusé dans la roche, donc il faut imaginer qu'il y avait une chatière. Donc là, le haut a été enlevé. Et du coup, il y a la troisième salle qui se trouve ici.
3: Qui est peut-être plus grande. Là.
2: Pareil, on doit être sur 1m50 sur 1m50. Pas aussi. Pas, c'est pas des grandes salles.
3: Et donc, ça n'est pas en enfilade.
2: Ils ont dû suivre, là on voit qu'ils arrivaient sur la roche dure et du coup ils se sont vraiment adaptés sans doute à l'environnement.
3: Mais on est sûr qu'il n'y a pas de quatrième salle derrière
2: enfin. Alors au bout de la 3 on est sûr parce qu'on voit bien qu'il y a la roche tous les côtés. Là celle que ma collègue est en train de fouiller à voir, hein, ce ne serait pas impossible qu'il y ait une chatière qui part sur les côtés. Donc ça on saura quand ils auront descendu un peu plus. Ben, la salle qui est là-bas, le fond est à 3 mètres d'après le sol actuel. Là, on doit être aussi. Là, on est dans les 2 mètres 50 peut-être.
4: Théo, je vais te laisser place pour que tu t'amuses un peu quand même aussi.
2: Alors ici, il y a une découverte archéologique qui est arrivée. Il y a un trou qui s'est formé subitement dans la route. Et les équipes intercommunales qui ont fait la découverte. Donc il y a eu tout un circuit en fait où les archéologues ont été prévenus de cette découverte. Et avec la DRAC, les services intercommunaux, la mairie et le département, le service archéologique du département, il a été décidé de faire un petit sondage d'urgence pour pouvoir faire tous les enregistrements archéologiques, voir ce que c'était avant le rebouchage de la zone, avant que le site soit détruit en fait. Nous, c'est en octobre qu'on a été informés de la découverte. Après, ça, voilà, il y a un petit peu de temps pour organiser le chantier, que tout le monde se mette d'accord. La commune, l'intercommunalité a souhaité aussi qu'il y ait un géoradar pour essayer de voir l'étendue, en fait. Ils souhaitaient voir à peu près l'étendue pour savoir où est-ce qu'on allait derrière. Et du coup, nous, on avait d'autres chantiers après qui se sont mis en place, donc on intervient maintenant. Après, c'était un petit bout de route où ça ne gênait pas que ce petit bout de route-là soit fermé puisqu'il y avait d'autres accès. Et donc, avec une pelle mécanique, on a ouvert en fait un peu plus largement et on a découvert un souterrain qu'on suppose d'époque gauloise.
3: Alors, quand on dit souterrain gaulois, c'est quelle époque en fait, en termes d'années ?
2: Alors souvent, c'est donc plutôt au second âge du fer, entre le 5e siècle et le 1er siècle avant Jésus-Christ.
3: Donc on a tout de suite identifié ce que c'était en fait.
2: Il y a Pierre Goulet de Kerr, qui est un archéologue assez connu, qui habite en fait dans le village. Donc les équipes intercommunales l'ont appelé et lui, il l'a identifié parce qu'il en a fouillé aussi plus tard. Et c'est vrai que nous, voilà, on a l'habitude d'en voir aussi des trous comme ça. Et donc 99% des cas, ce sont des souterrains d'époque gauloise.
1: De temps en temps, une giboulée de Mars. On fait une pause dans la voiture.
5: Alors je m'appelle Théo Gans, je suis en Master 2 ingénierie de l'archéologie préventive à Bordeaux. Je vous apprends les bases du dessin, du dessin assisté par ordinateur. C'est-à-dire qu'on va reprendre nous tous les relevés qu'on va faire sur le terrain et on va apprendre à les numériser. On va apprendre aussi un peu de législation, mais vraiment les bases pour pouvoir ouvrir correctement les sites, les sondages. Oui, un peu de cartou aussi. Et je suis étudiant pour le département, service archéologique. Je fouille, je fais les sauts, l'appel. Je suis la main d'œuvre non qualifiée. C'est très chouette. C'est toujours chouette d'être sur le terrain. L'équipe est chouette.
3: Alors, le fait que ça soit un souterrain gaulois, ça vous parle particulièrement ?
5: C'est quelque chose que j'ai jamais fouillé. Et fouiller sous terre, c'est vraiment assez spécial. C'est pas vraiment sous terre, mais c'est étrange, ça change.
3: Pourquoi ?
5: C'est jamais aussi haut d'habitude, les parois. D'habitude, on voit toujours un peu ce qui se passe autour. Là, on est vraiment enfermé, confiné dans nos couloirs.
1: Ce chantier qui barre la petite route de Plauvent est une fouille très rapide au fond.
2: Alors c'est pas une fouille préventive, parce qu'une fouille préventive ça arrive autrement dans le processus quand on sait qu'il va y avoir des travaux. Là du coup on a monté un sondage d'urgence avec la DRAC et le département. C'est passé en sondage, ça s'appelle un sondage voilà, d'urgence du coup.
3: Et alors comment on procède? C'est quoi les étapes?
2: Là on a été prévenu, donc nous dès qu'on sait on prévient la DRAC, le service régional d'archéologie, qui a une découverte. Après là comme c'est sur une route, donc il a fallu qu'il y avait beaucoup de gens concernés, que ce soit la mairie, l'intercommunalité, donc le département avec ses archéologues, la DRAC, et donc il a fallu mettre tout le monde d'accord sur comment on allait gérer à quelle étape, qui faisait quoi, donc ça a pris un peu de temps.
3: Et combien de temps? C'est-à-dire quelques jours en fait?
2: Là on est parti en se disant que en 15 jours ça devrait être ok pour qu'on ait suffisamment d'informations, sachant que si on a besoin de quelques jours en plus, c'est ok avec la communauté de communes pour nous accorder ce temps.
3: Et vous êtes combien sur le chantier?
2: On est 5. Donc moi je suis la responsable du chantier, il y a Manon, ma collègue topographe, archéologue. On a deux étudiants en master, en stage, Théo et Gwenolé, qui viennent nous aider. Gwenolé vient souvent sur nos chantiers nous aider. Et on a Véronique qui est une bénévole du CFRA, c'est une association de bénévoles en Bretagne essentiellement. Et elle vient souvent nous aider aussi pour des chantiers quand on a besoin de mains expertes.
3: Parce que là, ce que je vois, c'est qu'il y a pas mal de manutention. Hein. Faut être un peu costaud.
2: Ouais. On avait une pelle mécanique au début du chantier. Là, on l'a plus. Puis après, il y a des espaces. Faut faire des choix parce que comme on veut garder un peu les voûtes, on essaye de garder des espaces. Donc c'est plus compliqué d'aller enlever les déblais. Faut quand même que ce soit en sécurité. Donc il y a des endroits où on a cassé la voûte en fait après enregistrement.
3: Parce que sinon, ça se serait effondré.
2: Il y avait trop de risques en fait. Aujourd'hui, alors peut-être qu'autrefois, les archéologues d'autrefois prenaient ce risque-là d'aller fouiller pour garder tous les espaces. Aujourd'hui, on fait plus ça et on enlève le haut de la voûte pour que les équipes puissent fouiller en sécurité, qu'il n'y ait pas de risque d'effondrement.
3: Et sinon, alors, il faut quoi? Il faut enlever de la terre, il faut regarder ce qu'il y a dedans, s'il y a justement du mobilier, qu'est-ce qu'il faut faire?
2: Ouais, donc on va faire des paliers de sécurité déjà pour pas que tout s'effondre. Donc on va ouvrir dans des espaces pour que ce soit sécurisé. Et puis ensuite, on va aller fouiller les salles. Donc le but c'est d'avoir un plan déjà, quelle est la forme de la voûte, comment ils ont creusé sur les côtés. Et là ce qui est intéressant c'est que sur une des salles on a les traces d'outils des gens qui l'ont creusé. Donc on voit bien en fait des traces de pics, en fait des traces de manière verticale. Donc ça on a pris pas mal de photos. Et on espérait pour pouvoir dater, trouver par exemple de la poterie ou des choses sur le fond de la salle. Par exemple une poterie qui aurait été posée, mais pour l'instant ce n'est pas le cas.
3: Puis ça permettrait de confirmer la fonction de cave entre guillemets. Et là il y a 3 salles présumées, mais pourrait y en avoir d'autres? Enfin, elles sont reliées, comment ça se passe?
2: Ouais, souvent elles sont reliées par une chatière, mais là la dernière salle, puisqu'il y a une partie qui se trouve sous le réseau d'eau, donc on ne va pas aller nous fouiller cet espace là qui n'est plus sur la route, donc du coup qui ne va pas être détruit, donc celui on laisse comme ça en fait.
3: Relié par une chatière, ça veut dire qu'on peut quand même y accéder en rampant? Enfin les Gaulois, je veux dire les gens de l'époque, comment ils faisaient?
2: Eh ben oui, les accès devaient être pas très faciles. Ça devait pas être rien de descendre sans électricité, donc faut imaginer descendre dans le noir, déjà creuser même ça en fait, avec évacuer tout le système pour évacuer les déblais, c'est quand même une sacrée organisation à creuser et après à utiliser. Ça devait être particulier de descendre dedans s'ils allaient chercher des sacs de denrées, les remonter. Je pense qu'il y avait plusieurs personnes, ils se passaient les sacs peut-être de chatière ou enfin d'espace en espace, et un qui et donc il y avait un puits d'accès quoi. Il y avait
3: avec une échelle sans doute.
2: Il y avait sans doute des échelles en bois, ouais.
3: Évidemment, on retrouvera pas. Enfin, est-ce qu'on a retrouvé des fragments de bois dans certaines caves?
2: Alors souvent, ça va être les traces. Par exemple, s'ils ont doublé avec des poteaux, donc il y a les fondations en fait, ou alors il peut y avoir des petits espaces sur les côtés, peut-être pour caler. Voilà, c'est plutôt ça qu'on va trouver. Les traces indirectes.
3: En termes de conservation, comme c'est sous terre, c'est bien conservé. C'est pas, ça n'a pas été comblé quand ça s'est pas effondré.
2: Alors souvent, quand les structures sont abandonnées, parfois c'est parce qu'il y a une salle qui s'est effondrée. Donc souvent c'est là où ils vont se dire c'est trop dangereux, on va en recreuser un autre un petit peu plus loin et c'est abandonné. Et sinon, quand pour une raison qu'on connaît pas, ils ont abandonné cette structure sans qu'elle se soit effondrée, c'est le puits d'accès en fait qui vont combler de façon à ce que personne ne descende plus à l'intérieur. Et du coup, c'est ces puits d'accès qui sont intéressants à fouiller, parce qu'on peut retrouver, du coup, s'ils ont gratté la terre à côté de l'habitat, les poubelles, ils vont tout mettre dedans pour combler. Et c'est ça qui nous intéresse aussi.
3: Ah oui, il y a des souterrains qui ont pu servir de fosse, de poubelle, enfin de déchets.
2: Bah, quand ils ont abandonné, le trou en fait qui devait être encore visible, on va dire, dans l'espace qui était occupé, bah oui, ils ont comblé pour que ce soit pas dangereux et peut-être que quelqu'un ne tombe pas dans le trou. Ils condamnaient la structure en fait après.
3: Et on n'a pas, sur d'autres souterrains, trouvé des structures extérieures.
2: Quand ils faisaient du préventif, quand on a travaillé à Combrite, par exemple, on a vu qu'il y avait des enclos à côté. On avait des fossés, tout un système de fossés autour.
3: Mais par-dessus le trou, pas vraiment, quoi.
2: Alors, il y a des exemples où ils ont trouvé des trous de poteaux juste au-dessus. Donc, ils disaient que peut-être dans l'entrée, il y avait une petite structure en bois qui protégeait et peut-être qui était fermée, hein, d'ailleurs, pour pas que les enfants tombent dans le trou. Voilà. Donc, potentiellement, il y avait un petit espace en bois qui protégeait l'entrée du souterrain.
1: Puisque le temps est compté, il est bon de profiter d'une main d'œuvre supplémentaire, en plus des étudiants, les bénévoles comme Véronique.
6: Alors, je suis fait partie d'une association qui existe depuis les années, en gros, 1960, donc une très ancienne association, qui s'appelle le CFRA, Centre de Formation de Recherche Archéologique. On est basé à Fouesnant. Maintenant, on est basé à Fouesnant, mais avant, l'association était basée dans le Gard, dans le sud de la France. Et il y a beaucoup de personnes, on est environ une quarantaine, dispatchées un petit peu partout en France. Voilà. Et on se retrouve un petit peu sur certains chantiers, sur certains travaux de prospection que l'on fait. Et on travaille avec les archéologues.
3: Donc vous, vous n'êtes pas archéologue professionnel, mais enfin, j'imagine que vous avez une compétence, vous fouillez depuis combien de temps ?
6: Alors moi, je n'ai commencé à fouiller qu'en 2018, mais je suis que bénévole, je ne suis pas professionnelle du tout. J'apprends, par contre, les archéologues nous apprennent, oui, effectivement, mais je ne me considère pas comme archéologue. J'avoue que je n'y ai jamais pensé étant petite, hein, parce que beaucoup de gens me disent « Ah, j'ai toujours rêvé de faire archéologue », moi, pas du tout, c'était plutôt l'histoire. Mais ça, c'est travailler avec des gens, en fait, ce que je n'avais jamais pensé faire, quoi, en fait. On gratte, on descend avec truelle, pas pinceau, parce que là, pour l'instant, il n'y en a pas besoin. Et ben, tout le travail de manœuvre, en fait, quoi. Voilà. Dessiner aussi. C'est un chantier comme un autre, on apprend. C'est juste un site différent. Parce que là, effectivement, d'habitude, on est en plein air, on va dire, en surface. Là, on descend un tout petit peu. Mais c'est pas... Non, ça fait pas plus, ni moins, ni plus. On apprend toujours, en fait.
3: Là, j'imagine que l'intérêt aussi pour le Centre départemental de l'archéologie, c'est que justement, vous avez déjà fait des chantiers.
6: Oui. Oui, tout à fait. Il y a une petite expérience qui vient au fur et à mesure. De toute façon, depuis 2018, il y a un peu. Oui. Donc ça leur apporte de l'aide quand ils ont besoin de monde, effectivement. Donc, c'est un plus.
1: La fouille en elle-même aura duré environ 2 semaines, mais le gros du travail, c'est après, pour Muriel Philly.
2: Alors là, on va nettoyer le mobilier. Donc là, pour l'instant, on n'a que du mobilier du Moyen-Âge. Donc voilà, c'est un homologue médiéviste qui étudiera le mobilier. On va tamiser aussi, on a fait des prélèvements dans le fond des salles. Donc on va tamiser pour essayer de voir si on trouve des graines, par exemple, ce genre de choses. Ma collègue Manon, la topographe, va avoir beaucoup de travail pour faire les plans. Du coup, donc on va mettre les dessins qui ont été faits, tous les plans au net.
1: Manon Kilvi, qui aime pelleter, mais qui là prend sa pause dans la voiture.
7: Je suis archéologue, topographe, géomaticienne et pilote de drone, donc au centre départemental d'archéologie du Finistère. Donc je suis l'adjointe de

0: ça me permet d'avoir une position centimétrique dans l'espace. Donc j'ai une précision centimétrique, ce qui est suffisant pour enregistrer des vestiges de ce type.
1: Et alors après, une fois que vous aurez toutes vos données numériques, qu'est-ce que vous ferez ?
0: Je vais les traiter dans un logiciel qui s'appelle un système d'information géographique. On dit, dans le jargon, on dit un SIG. Donc ça va me permettre de produire des plans, en fait, tout simplement, et des coupes, en fait, du terrain. Je fais aussi, avec l'appareil photo, une couverture photo qui me permet, en traitant les photos par photogrammétrie, de faire une restitution 3D aussi du souterrain. Et ça me permet, effectivement, d'en retirer des orthomosaïques, en fait des images très précises du souterrain et surtout à des endroits qui sont peut-être un peu inaccessibles comme par exemple le fond, les dernières salles en fait.
1: Suffisant si on, par exemple si on voulait faire une reconstitution, enfin je dis n'importe quoi comme un Lascaux 4 ou 5, souterrain 2, est-ce qu'on pourrait faire ça avec vos données ?
0: Oui, on pourrait. Ça n'aurait pas beaucoup d'intérêt sur ce type de souterrain, mais c'est possible, c'est suffisamment précis pour le faire. Ouais.
1: Et tout est informatisé maintenant ou est-ce que vous éprouvez encore le besoin de dessiner à la main
0: Alors, on double toujours par des relevés à la main parce qu'en fait, c'est très important pour nous de faire des observations sur le terrain en direct. Quand c'est vraiment pas possible au niveau timing, que le planning ne nous permet pas de faire des relevés à la main, ça nous arrive de passer cette étape-là. Mais en général, on aime bien quand même faire nos observations directement sur le terrain, faire un relevé sur papier, parce qu'il n'y a rien de mieux et rien de plus fiable que les archives papier, dans tous les cas. Nos appareils électroniques peuvent tomber en panne et on peut perdre de la donnée. Donc on essaye toujours d'avoir au moins deux types d'enregistrement pour être sûr d'avoir quelque chose sur quoi retomber. Quoi.
1: Mais vous n'allez pas dessiner le souterrain en version dessin quoi.
0: Si, on a commencé à dessiner, parce qu'on appelle les dessins, c'est des relevés techniques. Donc, mais c'est quand même des plans et des coupes du souterrain.
1: Il y aura combien de plans générés ?
0: Il n'y en aura qu'un, puisqu'il n'y a qu'un souterrain, ça sera un plan. Après, il pourra être représenté de différentes manières, en fait, ce plan. Dans le rapport que Muriel va rédiger, c'est Muriel, en fait, au moment où elle va rédiger son rapport, qui va avoir des besoins particuliers pour illustrer son propos et qui va me demander des images particulières, en fait, suivant ce qu'elle aura envie de dire. Donc, il y aura probablement un plan du souterrain en entier et peut-être des zooms sur des salles en particulier. Si on a envie d'avoir un plus gros degré de détail, on pourrait avoir besoin par exemple de zoomer sur la pièce du fond, de tout au fond, sur laquelle on voit très bien les traces d'outils qui ont été utilisées. Et ça, si on veut bien le représenter sur un A4, un papier A4, on est obligé de zoomer. Donc là, on est obligé de produire un nouveau plan, par exemple.
1: Vous, en tant que topographe, est-ce que vous avez aussi, comment dire, une dimension de géologue ?
0: C'est pas du tout ma spécialité. Ça, c'est la spécialité de ce qu'on appelle les géomorphologues en archéologie, et effectivement les géologues. Et moi, j'ai pas du tout cette compétence-là. Je connais pas grand-chose en géologie.
1: Donc, topographie, c'est le relief essentiellement.
0: Ouais, c'est vraiment la spécialité qui s'attache à enregistrer les données spatiales, à s'assurer de notre bonne position dans l'espace et à enregistrer effectivement toutes les données et à produire les cartes, en fait, tout ce qui va être cartes, 3D, etc.
1: Comme c'est un petit chantier, vous avez beau être topographe, vous faites aussi transporter les seaux.
0: Ah bah moi, de toute manière, j'adore fouiller et c'est vraiment ce qui me motive en général. Donc, je suis technicienne de fouille et effectivement, j'aime aussi fouiller dans tous les cas. Et c'est important pour moi de fouiller ce que je relève. Rien que pour le comprendre, c'est vraiment important.
1: Et ce chantier-là, qu'est-ce qui vous apporte à vous ?
0: C'est un nouveau, parce que j'ai déjà fouillé des souterrains, mais du coup c'est un nouveau souterrain, donc c'est toujours un plaisir en fait de découvrir des nouvelles structures et de voir pour le coup des voûtes aussi bien conservées. Je pense que c'est la première fois que je vois des voûtes et des parois aussi bien conservées, avec des, comme le rocher, il est très sain. Moi, les souterrains que j'avais déjà fouillés, c'était dans la roche qui était beaucoup plus détritique, donc beaucoup plus abîmée, donc on n'avait pas ces traces d'outils. Donc c'est la première fois que je vois des traces d'outils aussi nettes sur une paroi d'un souterrain.
2: Théo, je vais te laisser la place pour que tu t'amuses un peu quand même aussi.
3: Okay. Une fois qu'on aura toutes nos données, qu'on aura décrit, je vais passer du temps à décrire tout ce qu'on a trouvé, et puis après ça va être de la comparaison, quoi. On va aller voir avec les autres souterrains connus, qu'est-ce qui est connu dans le coin.

0: Et on met tout ça dans un rapport de fouille qui est accessible, en fait, où c'est enregistré, en fait, la mémoire du site est enregistrée pendant qu'on fouille, quoi.
1: Ça, ça sera pour quand la publication? Dans un an, en plus?
0: Oui, je pense que ce sera dans un an, parce qu'en fait, on a plein de petites interventions d'urgence qu'on met à la suite, et à un moment, voilà, ça se cumule, donc on étudie. Là, on n'a pas trop de mobilier, mais sur celle qu'on avait fait à Combride, par exemple, on avait trouvé un peu plus de poterie, donc ça veut dire que ma collègue céramologue, elle a du travail, voilà, pas mal de travail pour étudier les poteries cassées, les remonter, pour essayer de voir quelle forme ça a, pour pouvoir mieux dater le site.
1: Et là, quand le chantier, celui-là, sera terminé, donc c'est quoi? C'est un comblage? Comment ça se passe?
0: Alors après, c'est pas nous qui gérons le rebouchage, c'est la communauté de communes. Donc eux, ils ont l'habitude de gérer, c'est eux qui gèrent ce type de voirie. Donc après, ils feront ça avec leurs normes techniques voilà, de voirie, quoi.
1: Mais il n'y aura pas de souci de préservation du site souterrain?
0: Ben, ça va être comblé, en fait. Nous, les espaces qu'on a fouillés, du coup, vont être comblés pour la construction de la route. On part du principe qu'on aura fait le maximum d'enregistrement de ce qui pouvait être fait de cette partie-là qui va être recomblée, quoi.
1: Ouais. Donc, ça ne va pas préserver vraiment le site, quoi. Enfin, tous les espaces vides seront bouchés, en fait.
0: En fait, on préserve la mémoire du site, mais pas le site en lui-même, non. Parce que sinon, il y a de l'archéologie partout, donc sinon, on ne ferait plus d'aménagement aujourd'hui. Mais par contre, la mémoire du site, comme nous, on a fouillé vraiment en enregistrant, la mémoire du site est préservée.
1: Qu'est-ce que ça te fait à toi de fouiller ça?
0: Ah ben c'est si c'est émouvant. Ce qui a été le plus émouvant, c'est pour moi là, c'était de voir les traces d'outils, en fait. J'avoue que les traces d'outils, parce qu'on voit vraiment le geste de la personne, donc on se sent au plus proche de la personne. Et on a été très bien accueillis par les voisins, qui étaient vraiment tout le monde autour, qui était très content de cette fouille, donc qui passent régulièrement tous. Donc c'était en expérience humaine aussi, c'est intéressant, voilà.
1: T'avais jamais fouillé de souterrain comme ça?
0: Si, l'année dernière à Combride, du coup, on avait fouillé un souterrain. Et sinon, j'en avais visité beaucoup avec des collègues, mais où ils n'étaient pas forcément fouillés. S'il n'y avait pas de risque de destruction dans le champ, il y avait peut-être juste un peu de terre qui allait servir pour combler, en fait. Mais la structure est enregistrée et pas fouillée, quoi. Ça peut arriver aussi.
1: Merci au Centre départemental d'archéologie du Finistère, que vous retrouvez régulièrement sur nos ondes et sur le site internet de la radio, de la protohistoire au Moyen-Âge.

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Et coucou mes hot girls qui vivent votre meilleur hot girl summer. Enfin, en tout cas, j'espère pour vous. C'est un plaisir de revenir sur les ondes pour ce dernier épisode déjà. Et bah du coup, vous connaissez la recette. Maintenant, on va s'écouter une heure de playlist très girly, summery, qui vous donnera envie de siroter ce que vous voulez. Un truc frais de préférence, comme vous, finalement. Et bah, peut-être que vous passez non pas un hot girl summer, mais un bad girl summer. Ce qui tombe bien, parce que c'est ce qui introduit ce quatrième épisode, c'est Bad Girls par M.I.A. Bonne écoute sur Radio U.

On écoute la fin de Garden of Love de Seron et Don Ray. Avant ça, c'était Walk All Over You de Lola Young. Et encore avant ça, c'était If It's Loving That You Want de Rihanna, de son album Music of the Sun. Donc, très bien dans notre thème, car vous écoutez Hot Girl Summer sur Radio U. Et tout de suite, on s'écoute Diving du Bombay Bicycle Club avec, en featuring avec Holly Humberstone. Très bonne écoute sur Radio U.

sur ces petits accents country, c'était Kacey Musgraves avec Rhinestone. Avant ça, on avait la version live de Midnight Sun aux Grammy Awards de cette année pour admirer la voix zinzin, si vous me permettez le terme, de Zara Larsson. Avant ça, qu'est-ce qu'on avait ? C'était Fleetwood Mac avec Sunny Side of Heaven. Je ne peux que vous conseiller cet album. L'album, c'est Bare Trees. C'est, je pense que c'est mon préféré du groupe. Voilà, si ça peut vous donner un peu un indicateur. Je suis qui pour parler d'indicateur ? Mais enfin, c'est ma playlist en fait, donc voilà, désolée, c'était un peu auto-centré comme commentaire. En tout cas, peut-être que là vous êtes en train de passer non pas un Hot Girl Summer, mais un Rich Girl Summer. Si oui, je suis carrément jalouse. Donc on va s'écouter Rich Girl de Gwen Stefani.

vient d'écouter Sad Girls de Bibi Rexha en featuring avec David Guetta et pas l'inverse cette fois-ci. Voilà, peut-être que vous vivez un Sad Girl Summer, si c'est le cas, je pense très fort à vous, mais promis, vous êtes des Hot Girls anyway. Avant ça, on avait quoi? On avait Stereo Love, Edouard Maya et Vika Jigulina, voilà, à l'ancienne. Et puis là, on s'écoute Bianca Costa avec son Olé Olé.

0: C'est avec le générique de H2O, cette série mémorable, que se conclut ce quatrième et dernier épisode de Hot Girl Summer. Avant ça, on avait Caméra, Charlie XCX, je sais, j'en ai beaucoup passé de cet album, mais c'est un banger. Sauf le clip avec Vincent Cassel, je vous avoue que ça m'a un peu déplu visuellement. Sinon, on avait Nueva Yol de Bad Bunny et on avait la version studio de Midnight Sun de Zara Larsson. Évidemment, comment ne pas la mettre? Et puis, le meilleur pour la fin, hein, j'ai nommé le générique de H2O, No Ordinary Girl, qui représente vraiment bien la DA que j'ai imaginée pour cette émission qui touche à sa fin. J'espère que vous avez kiffé, en tout cas, moi oui. Le lien vers la playlist complète sera dispo sur la page podcast Hot Girl Summer sur le site internet de Radio U. Et sur ce, je vous souhaite une belle fin d'été et qui sait, peut-être qu'on se retrouvera lors d'une autre saison. Je sais pas, on peut imaginer un Hot Girl Winter, par exemple. Tout est possible. En tout cas, je vous fais des gros bisous et je vous dis à la prochaine. 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

choc initial est très pénible pour lui. Il souffre comme s'il était un projectile lancé par un canon. Il voyageait au-dessus des mers et des montagnes. Il faut donc l'endormir dès le départ et déployer ses membres pour que l'avant de son corps ne soit pas séparé de l'arrière et que la violence du choc se répartisse dans chacun de ses membres. Quand la première partie du trajet est accomplie, le transport devient plus aisé. Nous laissons alors les corps flotter à l'air libre. Alors que j'en étais là de mon rêve, un vent se leva et troubla mon sommeil, de sorte que je me retrouvais dans la réalité.

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1: On a un gars qu'on m'a réclamé à toute patate sur les réseaux. Moi je kiffe ce qu'il fait et je pensais que vous connaissez pas, mais en fait tout le monde connaît ce mec là. Il s'appelle
2: Tabaka.

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0: tournait comme un épais liquide le long de ses vivants haillons. Tout cela descendait, montait comme une vague ou s'élançait en pétillant. On eût dit que le corps enflé d'un souffle vague vivait en se multipliant. Et ce monde rendait une étrange musique, comme l'eau courante et le vent, ou le grain cabaneur d'un mouvement rythmique qu'agite et tourne dans son vent. Les formes s'effaçaient et n'étaient plus qu'un rêve, une ébauche lente à venir sur la toile oubliée, et que l'artiste achève seulement par le souvenir.
1: Derrière les rochers,
0: une chienne inquiète
1: nous regardait d'un œil fâché. Et bien le moment
0: de reprendre squelette,
1: le morceau qu'elle avait lâché. Et pourtant vous serez
0: semblable à cette ordure,
1: à cette horrible infection, étoile de mes yeux,
0: soleil de ma nature,
1: vous mon ange et ma passion.
0: Oui, telle vous serez, ô la reine des grâces,
1: après les derniers sacrements,
0: quand vous irez sous l'herbe et les floraisons grasses,
1: moi sur parmi les ossements.
0: Alors ô ma beauté, dites à la vermine
1: qui vous mangera des baisers,
0: que j'ai gardé la forme et l'essence divine
1: de mes amours décomposés.

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